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1: Chaya Tchernovin est une compositrice israélienne née en 1957. La musique peut-elle être cette expérience vitale, viscérale, sauvage et indéfinie ? Pour tenter de s'en approcher, il faudrait, dit-elle, être aussi sensible que si nous n'avions pas de peau, mais dans le même temps manier le scalpel musical avec la précision froide du chirurgien. Dans Winter Songs 5, toute l'attention accumulée dans les épisodes précédents s'ouvre, après 10 ans d'écriture, sur le cœur de tout le projet, un chant d'amour tout simplement. Le septet instrumental se transforme alors, avec cette ultime pièce de la série, en une palette des nuances de la mémoire.

C'est en fanfare que nous entrons sur les terres musicales d'Augusta Reed Thomas. Longtemps associée à l'Orchestre symphonique de Chicago, ses œuvres ont toujours plusieurs lectures possibles. Perception directe et physique ou écoute intertextuelle. Le jongleur au paradis, titre de son troisième concerto pour violon, dévoile une image poétique du dialogue auquel se livrent soliste et orchestre. Celle d'une cadence qui semble s'inventer au fur et à mesure qu'elle se joue et qui se trouve confrontée, selon les propres mots de la compositrice, à des constellations paradisiaques particulièrement colorées. La danse, elle, n'est jamais très loin.

Rebond est une composition pour percussion solo du compositeur grec Yanis Xenakis. Elle a été écrite entre 1987 et 1989 pour le percussionniste Silvio Gualda. La composition est divisée en deux mouvements autonomes nommés A et B. C'est B qui avait l'honneur d'ouvrir cette programmation de 3 heures qui nous permettra de découvrir ou redécouvrir des œuvres avec percussion. La partie B de Rebond est caractérisée par un rythme régulier de bongo, interrompu par des accents décalés de la grosse caisse et des interventions rapides de 5 woodblocks. Nous écoutions la version du percussionniste américain Steven Schick, également chef d'orchestre par ailleurs. Si la partie B de Rebond est énergique et dynamique, attendons de voir ce que nous allons voir, ou plutôt attendons d'entendre ce que nous allons entendre tout au long des heures qui nous attendent. Voici Dance Music for Elfried Hyde en 3 mouvements, œuvre de John Cage, une composition pour 2 à 6 percussionnistes et piano que Cage a écrite en 1940 alors qu'il était membre du corps professoral du département de danse du Mills College à Oakland en Californie, une institution d'enseignement supérieur privée pour les femmes fondée en 1852. Cage a composé cette œuvre pour la thèse de fin d'études de l'étudiante diplômée Elfried Hyde, fille du compositeur Chester Hyde.

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1: Nous écoutions Dance Music for Alfred Hyde, œuvre de John Cage, ici interprétée par l'ensemble Amadinda et par le pianiste Zoltán Kocsis, un disque Ungaroton. De 1940, faisons un bond dans le futur de 45 ans et rejoignons l'Angleterre et le compositeur originaire Jack Rinton dans le comté de Lancashire, dans le nord-ouest du pays, Harrison Birtwistle. L'homme était un contemporain de Steve Reich, de Philip Glass, de Krzysztof Penderecki et plus largement de Boulez, Berlioz ou Ligeti. Il est né en 1934 et nous a quittés en 2022 après avoir fait un AVC l'année précédente. En 1985-86, il compose Earth Dances, les danses de la Terre, œuvre pour grand orchestre. Pour faire très court, on peut souligner que cette pièce complexe peut être à bien des égards comparée à une sorte de géologie musicale ou de paysage escarpé en raison de ses structures complexes et de ses strates sonores qui évoquent le mouvement des couches de la croûte terrestre. L'œuvre est divisée en plusieurs sections, chacune explorant différentes textures et dynamiques. Les percussions jouent un rôle central, ajoutant des éléments rythmiques et des couleurs sonores variées. Birtwistle utilise une grande variété d'instruments de percussion, allant des tambours aux cloches pour créer une atmosphère riche et immersive. Nous écoutons la version de Pierre Boulez à la tête de l'orchestre de l'ensemble moderne.

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1: Earth Dances pour orchestre de Harrison Birtwistle dans l'enregistrement de l'ensemble Modern Orchestra dirigé par Pierre Boulez en 2001. Jennifer Higdon est une compositrice américaine née le 31 décembre 1962 à Brooklyn, New York. Elle a remporté de nombreux prix, dont le Pulitzer de musique en 2010 pour son concerto pour violon, ainsi que 3 Grammy Awards pour la meilleure composition classique contemporaine. De 1994 à 2021, elle a enseigné la composition au Curtis Institute of Music à Philadelphie. Son concerto pour percussion et orchestre fut composé en 2005 pour le percussionniste écossais Colin Curry. C'est une œuvre en un mouvement commandée conjointement par l'Orchestre de Philadelphie, l'Orchestre symphonique d'Indianapolis et l'Orchestre symphonique de Dallas. L'œuvre utilise une grande variété d'instruments de percussion tels que le marimba, le vibraphone, la batterie, les carillons et les cymbales, ce qui lui donne ce fourmillement particulier, cette dimension riche et variée. Le voici interprété par celle qui qualifie cette œuvre de directe, immédiate et viscérale, avec une vision et une forme claire, à savoir la chef américaine Marin Alsop, dirigeant ici l'Orchestre philharmonique de Londres. Au poste de percussion, le dédicataire himself, Colin Curry.

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1: L'enregistrement live de la création européenne du concerto pour percussion et orchestre de l'américaine Jennifer Higdon le 15 décembre 2007. C'était au Royal Festival Hall de Londres avec le dédicataire de l'œuvre, le percussionniste écossais Colin Currie, l'orchestre philharmonique de Londres dirigé par Marin Alsop. C'est aussi le premier enregistrement mondial édité pour le compte du label maison de l'orchestre, London Philharmonic Orchestra, avec le concours de BBC Radio 3. À suivre, tiré de la monographie consacrée à Steve Reich par Colin Currie sur son propre label, Colin Currie Records, voici Proverbe, œuvre rare au disque, composée par l'Américain en 1995 pour trois sopranos, deux ténors, deux vibraphones et deux orgues électriques. Le texte de cette pièce est tiré du livre « Culture et valeurs », écrit en 1946 par le philosophe autrichien Ludwig Wittgenstein. La phrase centrale de l'œuvre est, traduite en français, « comme il suffit d'une petite pensée pour remplir toute une vie ». La structure de la pièce est basée sur des canons et des augmentations rythmiques.

le Kalinkari Group d'un proverbe, œuvre de Steve Reich datant de 1995. Cet enregistrement eut lieu suite à une requête qui surprit Kalinkari lui-même sous la forme d'un appel téléphonique qu'il reçut à l'automne 2016 de la part de la fondation Louis Vuitton qui prévoyait un événement autour de la personne de Steve Reich. Ce dernier ayant émis le souhait très clair d'avoir à ses côtés pour l'interprétation de ses œuvres le Kalinkari Group et son fondateur, le percussionniste écossais Kalinkari, la messe était dite. L'événement eut lieu et fut enregistré les 2 et 3 décembre 2017 à la Fondation Louis Vuitton à Paris. Issu de ce même événement, voici une hypnotique version de Music for Pieces of Wood, œuvre minimaliste composée par Reich en 1973. Cette œuvre est écrite pour 5 paires de claves, à savoir des morceaux de bois cylindriques sélectionnés pour leur hauteur de son spécifique et leur timbre résonnant. La structure de l'œuvre est basée sur des build-ups, soit des constructions rythmiques au cœur et au cours desquelles des éléments rythmiques sont ajoutés progressivement à des motifs rythmiques existants, remplaçant les silences par des sons, ce qui donne l'impression que la musique se construit en direct au fil de l'écoute. La pièce est divisée en 3 sections de longueur de motifs décroissantes, 6-4, 4-4 et 3-4.

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1: Music for Pieces of Wood, musique pour pièces de bois de Steve Reich, une œuvre qui a fêté son demi-siècle en 2023. Nous l'écoutions ici enregistrée lors d'une performance réalisée en concert à Paris lors d'un événement de la Fondation Louis Vuitton élaboré autour du compositeur américain avec le Colin Currie Group en résidence. C'était un live de décembre 2017 à la Fondation Vuitton. À suivre Chinese Opera, œuvre composée par le Hongrois Peter Hodvösch en 1986. Ce titre nous fait plonger dans l'univers et l'imaginaire du théâtre évoqué, mais à l'aide des seuls instruments de l'orchestre. En quelque sorte, un opéra parlé, sans parole, œuvre comique et fantastique, inspirée, dixit le compositeur, par les gestes et les mouvements des gens dans un espace public comme à un carrefour animé. Au travers d'une structure digne d'une pièce de théâtre, il rend hommage à des metteurs en scène qu'il admire. Peter Brook, prélude et rideau, Luc Bondy, première scène en mi et sol dièse, Klaus Michael Gruber, deuxième scène en fa et sol, et enfin Patrice Chéreau, troisième scène en fa dièse et ut et rideau.

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1: Dans Chinese Opera, opéra chinois, de Peter Udvösch, œuvre que nous écoutions sur La Contemporaine, hormis l'hommage au metteur en scène tant aimé par le compositeur Peter Brook, Luc Bondy, Klaus-Michael Gruber et Patrice Chéreau, on a pu remarquer que s'invitait tout au long de l'exécution de la partition le folklore hongrois, le théâtre chinois, mais aussi des références à des compositeurs qui furent importants dans la vie de Udvösch, dont Karlheinz Stockhausen ou bien Pierre Boulez. En parlant de Boulez, il se trouve que cette partition fut une commande de l'ensemble intercontemporain qu'il a créé en 1986. L'enregistrement que nous venons d'écouter a lui été enregistré en février 1999 au Casino The Garnitz à Vienne avec l'ensemble Klangforum Wien dirigé par Peter Udvösch lui-même.

Phénix de François Bernard Mache pour vibraphone et tom, œuvre composée en 1982, était interprétée par Emmanuel Séjourné, percussionniste de l'ensemble Accroche Notes. L'enregistrement fut réalisé en septembre 91 au studio 106 de la Maison de Radio France, en présence du compositeur. Restons d'ailleurs en compagnie du Clermontois François Bernard Mache, né en 1935, et sa partition pour clarinette, percussion, voix de femme et échantillonneur, composée en 1988 et baptisée Aliundé. L'œuvre explore des textures sonores riches et variées, combinant des éléments de musique instrumentale et électroacoustique. La clarinette et la voix de femme dialoguent avec les percussions et les sons échantillonnés, créant une atmosphère immersive. Le titre Aliundé, A-L-I-U-N-D-E, vient du latin et signifie « d'ailleurs » ou « d'une autre source ». Tout est dit.

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1: Aliounde de François-Bernard Mache, partition composée en 1988 pour clarinette, voix de femme, percussion et échantillonneur. Les interprètes de l'ensemble Accroche-Note étaient la soprano Françoise Kubler, le clarinettiste Armand Angster et Jean-Michel Collet aux percussions digitales. Un enregistrement réalisé au studio 106 de Radio France en septembre 91. Concluons ce parcours percussion, ce parcours percussif, avec une œuvre du percussionniste de l'ensemble Accroche-Note, Stéphane Séjourné, que nous écoutions tout à l'heure, il y a 20 minutes, en solo, dans Phoenix, de François-Bernard Mache. Son œuvre s'intitule Attraction et c'est très bien titré. Nous écoutons la version pour marimba, vibraphone, percussions et bandes. Séjourné n'est ici, entre guillemets, que le compositeur et laisse sa place à son confrère, le très talentueux multipercussiste luxembourgo-autrichien Christoph Zitzen, pour l'interprétation de cette œuvre de 2016 dont il est le dédicataire. Un disque Guénon.

Les pierres de Venise de Luciano Morini au début pour introduire le thème d'aujourd'hui qui est la vision des musiciens sur des villes. C'est la vision contemporaine dont il s'agit et le calme de la partition de l'auteur, doublé d'une interprétation inspirée de Silvano Bussotti, nous transporte ailleurs, en Asie dans ce cas précis, et vers d'autres moyens d'expression comme la musique électronique et le field recording savamment réalisés.

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1: Le métro de Kyoto, extrait de l'album Megapol, paru en 2005, a été imaginé par Bertrand Doubdou en 1999. Cette commande de l'État français a été achevée à la fin de 2001. Et avant, on a pu écouter un bref morceau de Bruno Le Thor et Stéphane Rodesco tiré du projet Megapol, Bombay 22h30, Tokyo 2h. Ce n'est pas un créneau horaire, c'est le titre de cette courte pièce d'ailleurs, et on écoutera aussi d'autres morceaux de cet album paru en 1999.
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1: Et pour la suite de ce programme consacré aux villes du monde, revenons en Europe, à Paris notamment, que Michael Nyman a musicalement peint par ses impressions. Son album « La traversée de Paris », lié à une exposition spectacle présentée dans le foyer de la Grande Arche de la Défense en 1989, a été enregistré par son groupe Michael Nyman Band. Et je vous propose d'en écouter « La nef de Paris, les manifestations » et l'Arche de la Défense. Les trois musiques tonales et tout à fait dans le style bien connu de Nyman, après quoi suivront des pièces créées par John King pour les chorégraphies de Merce Cunningham, présentées au public de Londres le 14 et le 17 juin 2005. Un autre langage musical intéressant.

C'était deux pièces de John King, un compositeur américain, principalement violoniste et guitariste, pour les chorégraphies de Merce Cunningham, et c'est

0: aurait les mêmes postes et il était secondé par John Paul Jones à la mandoline électrique et Live Electronics, tandis que Christian Wolff était à la guitare électrique et au mélodica. Du coup, la ville de Londres représente ici juste un lieu d'accueil et de partage, un peu comme la musique et le mouvement se partagent l'espace sur scène.
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0: Revenons maintenant à cette image d'une ville ou des impressions qu'elle donne à un musicien contemporain. Commençons par quelques extraits de La ville de Pierre Henry, une pièce électroacoustique diffusée le 10 avril 1984, conçue par le musicien assisté de Bernadette Mangin. Et les compositions consacrées à la ville de Paris continuent avec les pièces de Bruno Le Thor et Stéphane Rodesco. Leurs morceaux, Paris 6h, midi et 18h, mélangent le field recording à la performance d'acoustique d'un violon, alto et violoncelle. Le Morning Song Paris du compositeur Aaron J. Kernis avec le baryton Jan Opalak et l'ensemble de chambre de Saint-Luc dirigé par Ransom Wilson et le collectif allemand de musique électronique bruitiste apparaissent ici comme une parenthèse, car la musique de Rodesco et Le Thor continue avec les moyens d'expression enrichis par le son d'une clarinette et l'électronique, bien sûr.

0: 6 heures de décalage entre Paris et New York, une comparaison ou un rapprochement musical, bien sûr, sur ces grandes villes du monde, une qui, selon certains, ne dort jamais et une autre qui peut s'endormir parfois, devinez laquelle. Mais revenons à l'expression musicale de Rodesco et de Lotor, qui, pour ce faire, laisse sonner le violon, les bandes d'enregistrement extérieur, le fameux field recording, ou bien des instruments électroniques. La dernière de ces pièces courtes qui met en scène un autre duo des villes, Paris et Londres, le confirme. Avant, c'était une des pièces matinales d'Aaron J. Kernis et le morceau Paris ouvre ce cycle plus local mais coloré, composé en 1985 et qui est sorti sur un disque en 1992 avec le baryton Jan Opalak, un chanteur américain, le membre de longue date de l'Opéra de New York. L'ensemble de Saint-Luc, qui l'accompagnait, était dirigé par Ransom Wilson, dont cette capture réalisée à l'auditorium de l'Académie américaine des arts et des lettres à New York. En contrepoint, le collectif allemand nommé P16D4, dont on a entendu un court morceau, utilise les ressources électroniques différentes pour obtenir un résultat presque brutiste et très radical, non seulement auditivement. Le titre « La vache en semi-chagrin » Paris Morgue, qui fait partie du CD Passage, utilise symboliquement, sans doute, l'échantillon ou l'enregistrement de bruit d'une baratte allée et on y retrouve aussi une basse et orgue traitée électroniquement, bien entendu.
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0: Le musicien allemand Manfred Troyan nous amène dès le début de ce set musical à Venise. C'est le cinquième mouvement de son second quatuor qui en parle, inspiré par des vers du poète néo-romantique austro-hongrois Georg Trakl. Son personnage a fasciné plus d'un, musicien y compris. La mezzo-soprano Tania Marianne Baumgartner, le clarinettiste Thorsten Johans et le quatuor Minge ont interprété cette mise en musique du poème In Venedig, qui a probablement pas plus que ça à faire avec la ville de Venise elle-même, mais décrit un état d'esprit de l'époque, connecté en quelque sorte à notre temps encore, et nous transmet ce sentiment d'un calme illusoire. Disons que l'accord du La majeur de la fin de ce mouvement corrèle avec la pièce électronique de Marie-Louise Franck qui suit. Ce soundscape ou une topophonie insulaire, comme on peut lire, nous fait découvrir des endroits de la ville ainsi que des facettes de l'acoustique unique de sa structure sonore. Ah, Venise !

À la suite de morceaux de Troyan et de Franke, le musicien américain Gordon Mumma continue à élargir des rangs de musiciens qui ont dédié une partie de leur création à la ville de Venise. Music from the Venezia Space Theater a été écrite au studio coopératif pour la musique électronique dans la ville d'Ann Arbor en 1964, pleine période analogique donc. Ce n'est pas très loin de Detroit. La bande magnétique du Mumma emploie quelques extraits de la pièce d'Andrei Boukourachiev, texte numéro 2. Et puis, en dernier lieu, c'était Venetianische Eröffnung pour deux guitares de la plume de Jörg Meinke, le compositeur allemand. Les deux guitares changeaient constamment leur rôle entre celui de s'unir et de créer une grande guitare et celui d'être indépendant en créant ainsi une synchronicité ou la synchronisme des cordes pincées. Le souvenir de la polyphonie vénitienne réalisée ici comme un format de poche plane sur cette pièce. Elle était interprétée par Stefan Conradi et Bernd Gehlen. Et par la suite, nous restons encore dans cette ville jadis très puissante qui attire des musiciens du monde entier. Et je vous propose d'écouter Rythme Venise de Jean Schwartz pour saxophone et percussion, joué par Charles Austin et Joe Galvan. Une pièce où, après le rythme rapide, le compositeur a réutilisé une ambiance vénitienne faite pour le spectacle de Carolyn Carson, suivie d'une transformation du saxophone ténor. Et à la fin, je vous propose d'écouter trois extraits tirés des carnets de Venise, une bande magnétique de Pierre-Henri.

0: C'était grâce à la commande du Festival de la Folle Journée de Nantes, fait en 2002, que Pierre-Henri a pu composer ses carnets de Venise l'année suivante. Dans ce travail, il était assisté de Bernadette Mangin au studio Son Ray. Dans sa bande magnétique, il a restitué à sa manière le paysage sonore caractéristique de la cité des Doges, tout en mettant côté à côté des sources sonores diverses, comme des madrigaux de Monteverdi, par exemple. On y entend les jeux d'eau, voix d'enfants, son de cloche, frottement des câbles d'amarrage. Et en fermant les yeux, on peut voir aussi cette ville magnifique.
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0: Passons maintenant au cœur de l'Europe pour entendre des impressions que donne aux musiciens la ville de Vienne. Et nous commençons par le compositeur d'origine roumaine vivant en France, Costin Casaban, dont je vous propose d'écouter le quatrième quatuor intitulé « Au-delà de Vienne ». Un travail musical relatif plutôt à la seconde école viennoise qu'au paysage autour de la capitale autrichienne, mais il est réalisé sur une série d'épisodes traités différemment à chaque apparition. On peut dire quelque chose de similaire sur la musique suivante, offerte par le trio portugais de vent, la flûte, clarinette et saxophone. Le titre, Roy meets Vienna and doesn't get away with it, est vraisemblablement une improvisation des trois instrumentistes composant le Wind Trio, João Pedro Viegas, Paulo Chagas et Paulo Curado. Cette avant-dernière plage du disque enregistrée au Studio National Cinématographique, comme toutes les plages d'ailleurs, est un plongeon dans le dialogue des trois musiciens, une discussion amenée d'une façon assez innocente par un duo de flûte. Un duo qui évolue tout simplement vers autre chose, sans vraiment s'arrimer quelque part. Il suffit d'écouter.

0: C'était la petite viennoiserie de Florent Guis, une pièce que ce compositeur a enregistrée avec des instruments acoustiques, à voix humaine aussi, et il a traité après le tout électroniquement. Et avant, on a entendu le morceau du musicien électronique anglais Philippe Jack intitulé « Vienna Thoughts », une musique créée avec des bouts de son vraisemblablement en provenance autre que numérique, mise en boucle, savamment évidemment, et qui devient au fil de son évolution sonore le seul élément constitutif de cette pièce.
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0: Toujours dans la sphère électronique, nous passons de Tokyo à Kyoto avec Meredith Monk pour commencer et Sa Tokyo Cha-Cha que la musicienne a écrit après sa première visite au Japon en 1982. Une réaction à la surprise de cette visite qui a montré à Monk l'aspect futuriste et iconoclaste de la culture japonaise de l'époque avec ses contrastes extrêmes et ses réinterprétations imaginatives du monde contemporain. Toujours à Tokyo, nous continuons avec la musique électroacoustique pour bande magnétique que Pierre-Henri a conçue pour Maurice Béjart et ses danseurs. Mais dans le morceau suivant, on ne danse pas vraiment. C'est une pièce avec une voix déclamant le texte vraisemblablement japonais et qui évolue d'un style de déclamation vers un cri de détresse. Une évolution accompagnée par le son d'une batterie, instrument électronique, guitare électrique et encore. Le tout est agencé par le groupe nommé le Déficit des années antérieures. Écoutons.

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Midao Song, chanson des prairies, de la compositrice slovaque Iris Segi, née en 1956, interprétée par la soprano Nao Igano et le clarinettiste Martin Adamek. Les Travnice slovaques, chant chanté par les femmes en ratissant le foin dans les prairies de montagne, dixit la compositrice, m'ont inspiré pour créer cette pièce. Tout ce qui est typique du Travnice, structures intermittentes archaïques, cris, imitations, se transforme en un flux solide de polyphonie à deux voix. Ce flux continue, presque jusqu'à la fin, lorsque la chanson populaire qui sous-tend ma pièce est entendue dans sa forme originale. Poursuivons sur cette monographie consacrée à Iris Segi avec Perpetuum Mobile pour piano préparé, œuvre courte et caractéristique qui s'efforce de créer l'illusion du célèbre et mythique mouvement perpétuel en fonctionnement. Au piano préparé, Susana Biškakova.

Preludio e Danza d'Iris Seghi, interprété par le clarinettiste Martin Adamek, miniature écrite pour clarinette basse ou corps de basset, précise la compositrice, s'inspire de la musique folk et du jazz. Un prélude aérien alternant figures chromatiques rapides et sections de silence est suivi d'une danse rythmique à ancrage modal, développée comme un gonflement constant du ton le plus grave et toujours récurrent de la clarinette basse. Au point culminant, l'interprète obtient un espace pour une petite improvisation et après un bref relâchement, l'œuvre se termine par une fin dynamique. À venir, voici deux pièces du compositeur slovaque Marian Lejava, né en 1976 à Bratislava. Tout d'abord, 7 through 5, Notturno No. 3, soit 7 à travers 5, Nocturne numéro 3, pour flûte traversière, hautbois, clarinette, basson et piano. Une pièce d'un peu plus de 2 minutes de durée qui utilise des techniques étendues pour chaque instrument, créant une interaction riche et variée au niveau des timbres et des textures sonores. Lui succédera la première des 7 bagatelles opus 4, marquée noir à 156. Ça va dépoter.

À la suite de Notturno numéro 3 pour flûte, traversière, hautbois, clarinette, basson et piano, et d'un extrait des 7 bagatelles pour Quatuor à vent, opus 4, du compositeur slovaque Marian Alejava, deux pièces pour le moins percutantes dans tous les sens du terme, nous écoutions à l'instant mouvement numéro 5, extrait de l'œuvre du tchèque Martin Smolka, né en 1959, pièce titrée Semplice, une œuvre de 2006 pour instruments anciens et instruments modernes, interprétée par l'ensemble Recherche et par le FBO, petit nom du Freiburger Baroque Orchester, tous les deux dirigés par le chef Lukas Wiss. Pour évoquer cette pièce, Martin Smolka nous confie « Peu de moyens musicaux devraient susciter quelques émotions simples, rappelant une vérité de base. Ces moyens sont le hoquet, l'accord de Do majeur, l'écart microtonal, mais aussi la répétition et la réapparition. » Fin de citation. À suivre du tchèque Michal Rataj, né en 1975, connu pour ses performances en direct utilisant l'électronique, nous écoutons Wonderland End, fin du pays des merveilles, pour flûte, guitare et dispositif électronique en temps réel, fini de rigoler.

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1: Wonderland End, fin du Pays des Merveilles, du Tchèque Miral Ratay, interprété par Machina Lyrica Duo, avec Monica Streitova à la flûte et Pedro Rodriguez à la guitare, sans oublier l'électronique en temps réel. Andrei Adamek, cadet du précédent, tchèque comme lui, est né à Prague en 1979. Il a étudié la composition à Prague et à Paris, au CNSMDP, le Conservatoire de Paris. Ses œuvres intègrent des techniques de jeu spécifiques, des instruments originaux et surtout des idées originales. Certains auditeurs se souviennent peut-être de « Ça tourne, ça bloque » ou de « Conséquences particulièrement blanches et noires » que j'ai eu plaisir à diffuser ici même. Voici l'enregistrement de la création au festival de Donaueschingen en 2010 de son quatuor à cordes numéro 2 intitulé « Lo que no contamos », ce qu'on ne dit pas en espagnol. C'est une partition qui explore des techniques de jeu inspirées par le flamenco et d'autres traditions musicales, intégrant quand c'est joué sur le vif des éléments visuels et gestuels pour enrichir l'expérience auditive. Le détournement est un des grands plaisirs d'Adamek. Dans ce quatuor puissant à l'architecture formelle solide, il nous le prouve. Il fallait une formation à la hauteur. Voici le quatuor d'Iotima. 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

0: Le quatuor à cordes numéro 2 de Andrzej Adamek dans l'enregistrement de la création au festival de Donaueschingen le 16 octobre 2010. Gérard Griset, né en 1946, est décédé trop tôt à l'âge de 52 ans d'une rupture d'anévrisme. Néanmoins, il aura eu le temps de laisser une empreinte indélébile sur le monde de la création musicale. Il est l'un des pionniers de la musique spectrale, un mouvement qui se concentre sur l'analyse et la manipulation des spectres sonores pour créer des compositions. C'est aux côtés de collègues comme Tristan Murail qu'il a œuvré dans les années 70, principalement à travers le collectif L'Itinéraire. Ce mouvement a été une réaction contre les esthétiques dominantes de l'époque, telles que le sérialisme, et a introduit une nouvelle manière de penser la musique en termes de timbre et de transformation sonore. Son héritage perdure au travers de compositeurs qu'il a durablement influencés, tels André Adamek, dont nous venons d'écouter le second quatuor à cordes. Écoutons l'une à la suite de l'autre, Mégalithe, œuvre pour 15 cuivres composée par Griset en 1969, et Inflexion, œuvre pour deux saxophones alto composée par Adamek en 2001, à la mémoire de Gérard Griset. Chez les deux hommes, les sons sont des êtres vivants.
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1: Les deux saxophonistes français Eudes Bernstein et Joachim Sisla, tous deux à l'alto, nous interprétaient Inflexion à la mémoire de Gérard Griset, une partition du tchèque Andrei Adamek, créée 3 ans après la mort brutale du compositeur de Mégalith, partition épatante qui n'a pas vieilli d'un iota, un peu comme 2001 l'Odyssée de l'espace de Kubrick, avec son célèbre monolithe noir, sorti sur les écrans 1 an avant la composition de Mégalith en 1968. Mégalith, cette pièce pour 15 cuivres datant d'avant la maturité, avait pris naissance suite à une émotion politique lorsqu'en vacances à Marseille avec ses parents, Griset avait vu un documentaire à la télévision sur les horreurs de la guerre civile nigériane qui eut lieu entre 67 et 70. Les réactions apathiques de son entourage, le peu de compassion qu'il ressentait de la part de l'humanité face à de telles tragédies et la conclusion de ce que ces horreurs avaient à ses yeux d'archaïque, il conçut son morceau comme un mégalithe, un monument préhistorique fait de pierre. Griset n'a jamais entendu Mégalith de son vivant. La pièce sera créée de manière posthume au Festival de Lucerne en 2009. On en écoutait ici le premier enregistrement mondial édité en 2023 chez Bastille Musique, dans l'interprétation des cuivres de l'Orchestre Symphonique du VDR de Cologne, dirigé par Emilio Pomarico. À suivre, deux pièces de Gérard Griset, Anubis, œuvre de 1983 composée dans le cadre du diptyque Anubis Nut, à l'origine pour clarinette contrebasse et interprétée ici dans la version de 1990 pour saxophone baryton par Claude Delangle, et à la suite de cette évocation de la culture égyptienne et plus particulièrement du dieu à tête de chacal, protecteur des morts, Anubis. Un extrait des 4 chants pour franchir le seuil, la berceuse conclusive pour soprano et orchestre.

Berceuse, la pièce qui clôt les quatre chants pour franchir le seuil de Gérard Griset, œuvre composée en 97-98 pour soprano et orchestre, peu avant la mort du compositeur. Sa dernière composition. Une méditation musicale sur la mort, achevée peu avant sa propre disparition, œuvre que beaucoup ont considérée très logiquement comme prémonitoire, comme testamentaire. La berceuse qui fait suite à la mort de l'ange, la mort de la civilisation, la mort de la voix et la mort de l'humanité était chantée par Catherine Dubosc en compagnie de l'ensemble Klangforum Wien, dirigé par Sylvain Cambrelin. Un enregistrement réalisé en 2000. Rajoutons que les textes choisis proviennent de diverses civilisations, chrétiennes, égyptiennes, grecques et mésopotamiennes, et que leurs discours fragmentaires sur l'inéluctabilité de la mort viennent renforcer l'impression de prémonition chez le compositeur. Repassons à Andrei Adamek et à son œuvre « Jardin perdu » pour deux sopranos, haute contre et orchestre.

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1: Jardin perdu d'André Adamek, œuvre de 2006 pour trois voix et 32 musiciens. Les deux sopranos étaient Claire Pigeot et Landy Andriam Boavongi. Le contre-ténor était Michael Bardayer et l'orchestre des lauréats du conservatoire était dirigé par Solt Nagy. C'était l'enregistrement de la création le 27 octobre 2006 au Conservatoire de Paris. Passons à une série d'œuvres qui ont toutes, d'une manière ou d'une autre, un rapport à la mémoire. Voici, extrait de l'album Time Stories, les trois duos alternés du compositeur new-yorkais David Moss. Le titre général est Alternate Universe, univers alternatif. Le premier duo s'intitulant Après la maladie d'Alzheimer, le second Allure et intrigue, et le troisième 16 tons abstraits. Pour chacun de ces trois duos, pour deux voix, David Moss est successivement en compagnie de Koichi Makigami, Catherine Jonniot et Phil Minton.
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À la suite des jeux de voix en duo de David Moss, les fameux univers alternés dont le premier duo s'intitulait « Après la maladie d'Alzheimer », nous écoutions « No Memory », pas de mémoire, une pièce composée par le guitariste Scott Johnson en 1983, qu'il interprète dans cet enregistrement à la guitare électrique et à la guitare basse électrique, tout en utilisant l'électronique qu'il a préparée à l'avance et qu'il diffuse durant sa prestation. Cette composition était présente sur l'album Jan Somebody, paru en 1986 chez Nonesuch Icon Records. Une réédition de cet album marquant, combinant des éléments de musique concrète, d'art rock et d'avant-garde, a vu le jour sur le label Tzadik en 2004. À suivre, The Unavailable Memory Of, soit la mémoire indisponible de, composition de John Cage, datant de 1944 pour piano préparé, ici adapté pour viol de gambe préparé par la gambiste Juliette Guignard.

deux Américains, sinon rien. Après The Unavailable Memory Of de John Cage, arrangé pour viol de gamme préparé par Juliette Guignard, nous venons d'écouter la 9e pièce du cycle des Métamorphoses pour piano amplifié de George Crumb, cycle composé entre 2015 et 2017. La 9e pièce intitulée The Persistency of Memory, avec indiqué entre parenthèses Salvador Dali, s'inspire du tableau surréaliste de Dali, La persistance de la mémoire, tableau peint en 31, célèbre pour ses montres molles qui symbolisent la relativité du temps et la fluidité de la mémoire. Au début de la pièce, vous aurez pu reconnaître le mouvement lent du concerto pour clarinette et orchestre de Mozart, quasiment joué note à note. À suivre, Memory pour orgue de Pascal Dussapin, une œuvre composée en 2008, un hommage crypté et monomodal à Ray Manzarek, le claviériste du groupe The Doors. La pièce a été créée le 24 septembre 2008 à la cathédrale de Strasbourg lors du festival Musica. Nous écoutons ici la version de Bernard Faucroule pour le label Fuga Libera, réalisée en 2021 sur l'orgue Thomas de l'église Saint-Jean à Wissenburg en Alsace.

Memory de Pascal Dussapin, enregistré en 2021 par Bernard Focroulle dans le cadre de l'album Fuga Libera titré 30 ans d'œuvres d'orgue nouvelles de 1991 à 2021, album réunissant des œuvres de Bernard Focroulle lui-même, de Thomas Lacote, Betsy Jolas, Toshio Ozokawa, Jonathan Harvey et l'œuvre de Pascal Dussapin qui clôt l'album et à propos de laquelle Focroulle précise que le Nancéen revenait ici pour la première fois à l'orgue. Dussapin avait 53 ans en 2008, instrument qu'il jouait dans sa jeunesse et qu'il a alors coloré de ses souvenirs pop d'adolescent. D'où le crypto-hommage à Raymond Zarek. À suivre, extrait des traités d'esthétique trans traditionnels du compositeur allemand né en Inde en 1963, Sandeep Bhagwati. Nous écoutons, interprété par l'ensemble vocal et instrumental Extracte, la 10e partie intitulée On Memory, à propos de la mémoire. C'est tout notre propos.

Ancestral Memory, mémoire ancestrale du compositeur et artiste sonore américain né en 59 à San Rafael, en Californie, Steve Peters. Une pièce pour accordéon, gong et autres objets métalliques composée en 1996 pour une chorégraphie de Lane Lucas, le chorégraphe et danseur contemporain, intitulée Faith, la foi. La pièce originale a été remixée en 2003 pour la bande sonore d'un documentaire de Mary Lance sur la peintre américaine Agnes Martin. C'est cette version que nous écoutions. Pour refermer notre parcours musical autour de la mémoire, je convie Meredith Monk avec sa Memory Song, parue sur son album de 1987, Do You Be, et ici présentée dans sa nouvelle version parue en 2020 sur l'album Memory Game, le jeu de la mémoire, une relecture très plaisante, voire jubilatoire, où l'artiste chante avec son vocal ensemble et collabore avec les Bang On A Can All Stars, un hymne à la mémoire, notre trésor à tous.

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1: Un voyage ludique et inattendu, c'est ce que vous propose votre web radio contemporaine pour les 3 heures à venir, à commencer par ces boucles joueuses signées Pierre Jodlowski et adaptées pour un trio de percussions très imaginatif et expert en trafic sonore et vibratoire.

un compositeur, sculpteur et tailleur de pierre pour de vrai. Eric Benz est aussi le fondateur côté rock indépendant du groupe Electric. Il y joue à la fois la guitare, les percussions et chante. Dans le projet Cohorte, il garde les percussions seules et pousse l'expérience plus loin encore, enfin des percussions, plus exactement des ustensiles de cuisine détournés et quelques véritables percussions asiatiques tout de même, bol tibétain et petit gong. N'oublions pas de mentionner une batterie type rock, mais totalement désossée. Le tout avec la complicité de Jean-Baptiste Geoffroy.

Alvin Curran, compositeur, performeur, improvisateur, cela va de soi, artiste sonore et écrivain, n'est pas tombé de la dernière pluie. Et par-dessus tout, il aime brouiller les pistes. En 2015, il publie ainsi l'Alvin Curran Fake Book, une sorte de fake autobiographique, donc pour le moins atypique, incluant photos, écrits et esquisses de plus de 200 partitions et fragments sonores. Dans Strum City, littéralement gratter la ville, il ne lui faut pas moins de 5 guitares électriques pour parvenir à son but et obtenir ce son irisé et fascinant en 3 épisodes successifs.

Martine Matalone possède une vision pour le moins plastique du son et a l'art de vous donner l'impression de pouvoir toucher du doigt les éléments musicaux qu'il met en scène. Le contrepoint avec l'image en mouvement est alors une évidence devenue réalité en 1995 pour accompagner la projection d'une référence du cinéma muet, le futuriste Metropolis, réalisé en 1930 par Fritz Lang, véritable poème visuel au-delà de son intrigue et merveille de l'art plastique qui a traversé le temps. Extrait.

En sortant de la cathédrale de Métropolis, figurez-vous qu'il fait nuit. Et nous voici plongés dans un univers bien, bien différent avec cet hommage de Salvatore Chiarino à la musique de Maurice Ravel, s'emparant de bribes issues d'Ondine et du Scarbo de Gaspard de la Nuit. Il se joue alors de notre mémoire pour nous donner l'impression d'une véritable et très fluide hallucination. Peut-être celle qu'il éprouve lui-même à l'écoute de la musique de Ravel, hypnotisant.

Étape italienne, décidément toute de délicatesse dans notre voyage du jour, ou plutôt ici de la nuit, sur la contemporaine, signée France Musique et sur l'appli Radio France, avec à suivre le beau souvenir de l'art du regretté Fausto Romitelli. Dans Solare, en 1984, il explore la beauté intime du son de la guitare, mais toujours enchâssé dans l'écrin des bruits considérés académiquement comme parasites dans la production d'une note pure à la guitare, mais que lui replace au cœur d'une poésie à six cordes.

univers particulier que celui de Christopher Dell, entre jazz, rock, impro, répétitivité et déstructuration pourtant très musicale. Dans une série de pièces composées en 2022 et 2023 et qui forment entre elles comme une constellation où les atomes que sont les instruments seraient recomposés d'une pièce à l'autre. Christopher Dell donne ainsi à entendre des temps aussi figés que grouillants de vie dans un véritable sentiment de liberté.

La musique de Klaus Huber est éminemment personnelle. C'est sans doute pour cela qu'il a pu révéler à eux-mêmes, en respectant avant tout leur propre personnalité et même en la leur révélant parfois, des personnalités aussi différentes que celles de Brian Ferneyhough, Kaiya Sahariao ou Toisho Ozokawa. Dans le second volet de sa « Pointe d'intempérance » en français, Klaus Huber cite la lamentation de Didon, tout droit venu de la plume de Purcell, qui se voit progressivement et très calmement éparpillé entre des silences grandissants. Et pourtant, l'évocation reste bel et bien vivace et étrangement reconnaissable.

Univers sonore, bruité et pourtant si musical que celui de Francesco Filidei et une approche du piano seul qui suit la même et sensuelle logique, car ce sont avant tout les différentes manières de toucher un piano, c'est ce qu'on dit en italien « toccare », qui sont à la base de son inspiration. D'ailleurs pour cela, pas besoin nécessairement de jouer la touche, comme on dirait en français, jouer de la musique, mais parfois juste de les effleurer et d'en sortir des sons à même de faire voyager l'oreille et la compréhension de manière totalement inattendue.

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1: Rien à voir et tout à entendre à suivre sur votre web radio de la création musicale signée France Musique pour l'appli Radio France, avec un hommage et l'interprétation récente, comme il y en a de plus en plus, de la musique singulière et affirmée de Julius Eastman, décédé à l'âge de 49 ans en 1990. La Sainte Présence de Jeanne d'Arc est une œuvre pour le moins énigmatique, destinée à une basse maniaco-extatique, comme seul il savait l'être de son vivant, et 10 violoncelles. Une œuvre créée à la Kitchen de New York en 1981, puis perdue à une époque où Eastman était aux prises avec l'addiction et la précarité. Une œuvre finalement retranscrite en 2016, et voici là de la musique de chambre grunge et métal au pur lyrisme.
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Cassandra Miller est une compositrice canadienne basée à Londres. Dans son chant du voyage, écrit en 2017, c'est sa propre voix qu'elle met en jeu et expose dans toute sa fragilité. Et c'est vers les paysages musicaux de la Méditerranée qu'elle nous entraîne à sa suite, de la Grèce de Maria Callas jusqu'à la Sicile, avec un casque sur les oreilles, grâce auquel elle écoute ses extraits de musique traditionnelle enregistrés et les restitue en boucle dans sa voix chantonnée et libre. En boucle, le temps pour les musiciens et nous, ses auditeurs, de nous les approprier avant de glisser vers la suite et l'inévitable élément de surprise apporté bientôt par le piano.

0: La musique discrètement envoûtante de Cassandra Miller dans son voyage musical qui rejoint finalement le nôtre sur votre web radio de la création musicale. Le chant du voyageur et l'aventure continue sur La Contemporaine et sur France Musique.
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Le violon augmenté, c'est le titre du disque de la violoniste Ayane Kawamura, consacré au répertoire contemporain dont certaines œuvres sont pour violon seul et d'autres pour violon avec utilisation de l'électronique en temps réel, sujet de thèse de la violoniste qui jouait justement ici le Caprice numéro 1 pour violon et électronique en temps réel de Louis Naon, datant de 2007. À ses côtés, Jacques Varnier pour la réalisation en informatique musicale, cette dernière amplifiant les formules virtuoses du violon, gammes, arpèges, tris, sauts de registre, notes répétées, donnant in fine à l'auditeur l'impression d'avoir affaire à un violon démultiplié. Voici une autre proposition de Louis Naon, née 3 ans avant Les Caprices pour violon en 2004. Il s'agit de Perspective, commande de l'INA GRM pour Acousmonium, ce dispositif d'électroacoustique permettant de diffuser des sons dans l'espace à partir de plusieurs haut-parleurs disposés autour du public, œuvre au sein de laquelle, en parallèle de l'exigence compositionnelle édifiante, le plaisir ludique du sonore l'est tout autant, notamment dans la seconde de ses perspectives intitulée « Scherzo du coiffeur », qui dès les premiers sons évoque les coups de ciseaux, mais dont la rapidité de ces coups de ciseaux peut ramener à la mémoire le personnage de Chaplin dans « Le dictateur ». Dans l'ordre « Souvenir du bagne »,« Scherzo du coiffeur », jeu rythmique, finale de temps croisé. L'œuvre a été enregistrée dans le cadre d'une collaboration avec la Muse en circuit.

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1: Perspective, une œuvre de Louis Naon pour Acousmonium à thésauriser, que vous trouvez sur le disque Compositions électro-acoustiques Tram. À suivre, une œuvre du compositeur italien Stefano Gervasoni, quasi exact contemporain de Louis Naon, né un an après lui en 1962. Il s'agit de Metà della Ripa, pièce pour orchestre qui résulte d'une commande émise par Radio France en 1995, lorsqu'en tant que récipiendaire du prix de Rome, le compositeur séjournait à la Villa Médicis. En résultant en 2000, non pas une œuvre pour orchestre comme prévu, mais un trio pour sax baryton, piano et percussion intitulé avec beaucoup d'humour par le compositeur Rigirio, qui veut dire « faire demi-tour ». L'œuvre en question peut être considérée désormais comme un banc d'essai puisqu'elle fut transformée en 2002-2003 en pièce pour grand orchestre avec une grande place alloué à la percussion. Cette transformation n'est pas à considérer comme une simple orchestration de Rigirio. Néanmoins, elle en garde le matériau et donc les obsessions qui sont ici l'intervalle neutre de quinte et le jeu sur les différences d'intonation entre les différents instruments et groupes d'instruments. L'œuvre s'intitule « Metà della Ripa », que l'on peut traduire par « la moitié du bord » et qui, musicalement, pourrait suggérer une exploration de la frontière entre deux éléments ou idée, ou peut-être une référence à la moitié d'une structure musicale ou thématique. Elle est interprétée ici lors d'un concert public donné le 4 novembre 2006 durant le 15e festival Milano Musica par l'Orchestre Symphonique National de la RAI, dirigé par Lothar Koenigs.

À la suite de Metà della Ripa, œuvre de Stefano Gervasoni, nous avons eu droit non pas à un happy hour, mais à happy hours au pluriel, ce qui est encore mieux, pièce de Bruno Mantovani. Nous retrouvions ici la violoniste Ayane Kawamura sur son disque Le violon augmenté, mais ici seule, sans traitement électronique, autour d'une figure récurrente de trémolo, s'articulaient plusieurs sections consacrées notamment aux gammes et aux quarts de ton. Bon, c'est pas tout ça, mais je suis pressé, moi.

Percu, courir, pièce de Christian Zanessi, qui correspond parfaitement au côté joyeux et blagueur de l'homme. Continuons avec cet aspect ludique de sa production dans une autre pièce qu'on trouve sur l'album Générique Potentiel, au pluriel, regroupant tout un tas d'extraits d'œuvres qui pourraient donc servir de générique. Au sein de cet ensemble, j'ai fait mon choix.

paysage électronique avec train de Christian Zanessi, qui a dit qu'on ne pouvait pas laisser sa place à l'imaginaire et à l'interprétation personnelle des sons, notamment avec la musique sur support. C'est ce à quoi invite cette composition réalisée entre 2006 et 2014, puisque par définition, elle est sans cesse en mouvement. Amusons-nous, amusez-vous, semble dire Christian Zanessi. En ce qui me concerne, la partie centrale a constitué une forme de prolongement ou d'écho à une paire d'heures durant lesquelles j'écoutais au loin ma compagne nettoyer notre terrasse au Karcher. Je n'interprétais pas cela comme du bruit, mais comme une information musicale. J'ai aussi, tout au long de l'écoute de la pièce de Zanessi, pensé aux sons marins durant les soins en thalassothérapie à Saint-Malo, qui sont autant de résurgences de notre expérience dans le ventre maternel. Ce paysage électronique avec train pouvait également faire fortement penser à l'univers sonore des sous-mariniers, avec au passage un feu d'artifice, des cris d'oiseaux. C'est vrai, après tout, nous étions dans un train en marche et l'on pouvait percevoir bien d'autres sons encore, lesquels appartiennent à chaque auditeur en propre. Tout à l'heure, je vous faisais écouter Percu courir, du même Zanessi, qui n'est autre qu'un extrait de Courir, pièce en deux parties de 1989, présentée sur un album monographique édité sous le label INA-GRM en 1990. Sur cet album figure une autre pièce intitulée Profil Désir, pièce qui nous invite au jeu des sons, à écouter à fort volume et dans l'obscurité de préférence.

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0: Profil Désir de Christian Zanessi, musique sur support datant de 1988, qui n'a rien perdu de son impact évocateur ni de sa force transcendantale. L'œuvre avait été primée par la deuxième tribune internationale des musiques électroacoustiques à Stockholm en 1988.
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0: Le 12e volume de la collection de John Zorn, The Hermetic Organ, l'orgue hermétique, est sous-titré The Bach Requiem. Enregistré en 2023 en la Grottekerk ou église Sint-Bavon à Haarlem aux Pays-Bas dans le cadre de la célébration des 70 ans de Zorn au festival néerlandais November Music, la performance passionnante que nous offre l'artiste new-yorkais rend hommage à l'une de ses influences séminales, le peintre du XVe siècle, Hieronymus Bosch, d'où le titre du disque. Le CD commence par une rare prestation privée de Zorn, seul dans l'église, qui explore et exploite les capacités de l'orgue. Cette partie s'intitule « Le passage du Styx » et elle prélude à la seconde partie, à savoir le concert du soir lui-même, intitulé « Un pèlerinage à travers les enfers ». Seconde partie que nous allons écouter. Pour ce faire, John Medeski, ami et collègue de Zorn depuis plus de 30 ans, le rejoint en tant qu'assistant à la tribune d'orgue et tous deux mettent littéralement le feu, jouant simultanément sur deux orgues différents, passant de l'un à l'autre, ce qui a donné lieu à une des installations les plus originales de la série The Hermetic Organ. On retrouve au début de cette brillante improvisation le train de Christian Zanessi croisé tout à l'heure et on embarque pour une balade chez Mephisto. Après tout, l'orgue n'est-il pas l'instrument du diable ?

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1: A Pilgrimage Through Hell, un pèlerinage aux enfers, deuxième partie de The Bach Requiem, hommage de John Zorn à son peintre fétiche, Hieronymus Bosch. Une interprétation al vivo, gravée au Festival de musique contemporaine de Harlem, aux Pays-Bas, pour les 70 ans du compositeur, interprète et ici maître de la libre improvisation, reflétant la diversité et l'innovation caractéristique du travail de l'Américain. Vous pouvez trouver cet enregistrement dans la collection The Hermetic Organ, c'est le volume 12.

Nous retrouvions ici la violoniste japonaise Ayane Kawamura, arrivée en France à l'âge de 19 ans en 2015, sur son album Le violon augmenté. Elle nous interprétait le caprice numéro 2 de Louis Nahon pour violon et traitement électronique. Cette partie était tenue par Jacques Varnier. Si vous allez au concert, vous avez peut-être aperçu cette violoniste dans les rangs de l'Orchestre de Paris ou lors de concerts de musique de chambre ou bien, comme ici, dans des performances avec électronique en temps réel. Gravure issue de la 6e édition des Journées de la Composition en 2005 lors d'un concert donné le mercredi 12 octobre de cette année-là en l'espace Maurice Fleuret avec l'orchestre du Conservatoire dirigé par la chef Dominique Mie qui laissait pour l'occasion son ensemble Fa. Voici Sinuous Words, mots sinueux du tchèque Andrzej Adamek, à l'époque âgé de 25 ans. Il est précisé que l'enregistrement d'une femme de Nouvelle-Calédonie berçant son bébé ainsi qu'une transcription d'une prière tchèques ont en grande partie servi à l'élaboration de cette pièce qui sera retitrée plus tard « Sinuous Voices ».

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1: Sinuous Words d'Andrzej Adamek par l'orchestre du Conservatoire dirigé par Dominique Mie en 2005. À suivre, les cinq chansons du Berrichon Gérard Pesson, composées en 1999 sur des textes de Marie Redonnet, accompagnant la mezzo-soprano, la flûte, la clarinette, le piano, l'alto et le violoncelle de l'ensemble Recherche, sont en mode augmenté. Les cinq chansons sont dans l'ordre la chanteuse des rues, la porteuse d'eau, la stripteaseuse du McDo, la marchande de sable et la gardienne du palais.

Et ça se termine avec des chants d'oiseaux, quoi de plus logique. C'était Blackbird de Thierry Blondeau, composition pour violoncelle et son fixé sur support de 2013. Au violoncelle, c'était Séverine Ballon. Retrouvons une dernière fois le disque violon augmenté de la japonaise Ayane Kawamura qui nous interprète ici Duo, une composition de son compatriote Ko Sahara, né en 1989, lequel a travaillé la composition avec Luis Naon, compositeur dont nous écoutions il y a peu les deux caprices pour violon et électronique en temps réel qui figurent sur ce même disque. Même compagnie ici donc, mais tout autre monde.

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1: La musique concrète est née dans la tête de Pierre Schaeffer et entre les mains de Pierre-Henri en 1948. Faisons-lui sa fête.

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0: pas ça désagréable du tout.
1: Ramassons aussi bien

Liber scriptus proferitur. Un livre sera produit. In quo totum continetur. Dans lequel est contenu tout omnes mundus iducetur. Tout ce qui permettra de juger le monde. Iudex ergo cum sedebit. Donc, lorsque le juge siégera, quid quid la tête apparebit, tout ce qui est caché sera mis à jour. Nul nultum remanebit, rien ne restera qui ne soit pas vengé. Moi, malheureux, que vais-je donc?

Jour de colère pour un jour de joie, celui de la naissance de cette façon nouvelle de faire musique très concrètement. Michel Chion, l'inclassable et son très beau titre « Dont n'arrête pas le regret » font écho à l'enfant libre et curieux qui sommeille d'ordinaire en nous et qui d'un coup s'invente tout un monde au milieu des bobines de bandes magnétiques quart de pouce. Du matin à la nuit, voici une suite de 5 scènes d'enfants inoubliables en souvenir de Schumann.

elle était folle, non? Arrête. Tiens, mords-toi là. Vas-y, mec. Allez. Ma sœur, c'est quoi ça?

Luc Ferrari, toujours vivant, jusque dans l'univers très riche du jazz actuel. Luc Ferrari, ou bien finalement l'autre Pierre Schaeffer, avec lequel il partagea un temps, au sein du groupe de recherche musicale, ce besoin de briser les barrages de la tradition musicale. Mais Ferrari a toujours été aux antipodes de Schaeffer dans le même temps, antipodes de la sensualité, du trouble, d'une sensibilité unique et libre. Avec les premiers magnétophones portables, il lance dans un sourire la musique anecdotique. Le geste d'aller enregistrer devient alors pour lui une entrée dans le social avec toute sa révolte, son désir et son amour de la vie.

0: Et puis, c'est l'autre pied.
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0: Ils courent. Ils sont 6 ou 7. Ils me bousculent. L'homme à la caméra se retourne, sourit, s'excuse et fait signe aux autres de monter sur le bateau. Sa moustache est redressée sur le côté. Perche, appareil de photo, micro, mallette, ils disent « Voilà, voilà, nous sommes prêts, nous arrivons. » La femme porte un feutre noir. Je m'approche de l'homme à la veste rouge. C'est lui qui semble organiser le voyage. Il dit que je parle trop bas. Et si je pouvais parler un tout petit peu plus fort. Je répète, peut-il me dire au bord de quoi il s'embarque? Il rit. Nous allons, disons, à la lisière du blanc. Et il regarde mes escarpins. Je demande s'il pense que je peux faire partie du voyage, comme ça, même sans avoir rien préparé. Il dit, mais oui, pourquoi pas? Voyez le capitaine là-haut, l'homme aux lunettes noires. C'est ça, c'est lui seul qui peut décider. Vous pouvez monter si vous voulez, bien sûr, dit le capitaine. Et il regarde lui aussi mes escarpins.
1: Soyez les bienvenus ici, votre chambre.
2: You will learn the routine on board. And after that, we take supper. And after that, you move in your cabins.
3: Thank you, Captain. Thank you. Welcome. Alors,

Jag vet inte om jag kan tåla vid den här resan. Jag vet pas si je pourrais le supporter ce voyage. C'est surtout le bruit que je n'avais pas prévu. Lieu clos, presque étouffant. À l'intérieur duquel j'inventerai une nouvelle respiration. Mais très très près. Se laisser porter par d'autres corps, d'autres visages. Mais est-ce que j'y parviendrai avec ce bruit ?

C'est une présence qui devient vite familière. Je ferme les yeux. Il y a toujours calme. Je crois que oui, après tout, oui, même au milieu du bruit, je crois que je pourrais.

0: Il fait très chaud. C'est l'heure où tout le monde est réuni. Ce bateau, dit le capitaine, il brise la glace et il recommence, toujours, toujours. L'organisateur est assis à sa droite, la femme à gauche dans une robe de soie noire. Je suis la seule à avoir les bras nus. J'ai ramassé mes cheveux sur la nuque. L'organisateur parle d'équilibre entre le ciel et la mer, d'envers et d'endroits, de perte de mémoire, de pliure, de lent refermement du blanc, de fragilité.
1: Les premières impressions, les premiers désirs de blancheur, de glace et de brise-glace.
2: Un matin, lumineux, où soudain la lumière se transforme en poussière, envahit tout, et dans un halo de lumière, le bateau disparaît. C'est ce qui est en train de nous arriver. Nous entrons dans le giron final de la lumière.
0: On sert du poisson à la crème et du vin blanc. Je renverse mon verre, ma robe est tachée, je ris, je dis qu'après tout, ce n'est que du blanc sur du blanc.
1: Oui.
3: Le vin blanc.
1: C'est le vin blanc, oui. C'est le vin blanc.
0: Le capitaine explique tout, geste par geste. J'aime ses mains, j'aime sa voix. Il me demande si je n'ai pas froid dans cette robe si décolletée. Il dit qu'on dort beaucoup sur ce bateau, surtout au début. Que lui, par contre, il doit guetter, il doit écouter, même la nuit. Au bout de la table, les mots se mêlent. Sensibilité, couleur, voile des détails, voyage dans le regard, chant somptueux des hommes bleus. La femme dit au capitaine qu'elle a toujours rêvé d'être chanteuse.
4: Non, mais c'est vraiment... Tu sais, s'il y a une chose que je ne sais pas faire, c'est chanter.
5: Tu as une voix exquise quand je t'entends.
6: Là, on note.
7: Surtout parce qu'elle galère en train de chanter à
0: Je dis au groupe qu'il ne faut surtout pas oublier de filmer la nuit. L'homme à la caméra rit et lève son verre à la santé du brise-glace et de la nuit.
8: Hey, hop, no techno. Do you think you can follow me?
0: Eva, Soval, j'ai chaud, tellement chaud. Il y avait danse, il y avait rire pour moi. J'ai envie de bouger, de danser.

0: D'habitude, quand je pars, c'est toujours vers le sud. Au hasard, mais vers le sud. Yo-ho, Tashila. Je n'aime pas le froid. Ou alors, seulement quand dans le fond de la mer, un courant glacé soudain me surprend et me brûle la peau. Mais la mer, c'est une autre histoire. Et si j'avançais un pied comme ça vers la porte? Si je tentais de la franchir au moins une fois? Personne ne comprend pourquoi je m'obstine à rester à l'intérieur. Et si tout entière maintenant, même si c'est difficile,
1: non, non, je peux pas, je peux pas.

Le pilote parle toujours très près des visages et très bas. C'est ce qui m'a tout de suite attirée. Je reconnais maintenant son parfum et le goût de sa bouche, même s'il est loin. Tous les matins, il part en reconnaissance avec le capitaine. Sans lui, le capitaine ne pourrait rien voir et le bateau ne trouverait pas les chemins. Il dit aussi que le reste de la journée, il s'ennuie un peu. Il ne se passe pas grand-chose sur un brise-glace, ou bien c'est toujours la même chose. J'ai pris l'habitude de le retrouver en fin d'après-midi dans sa cabine. Il ne comprend pas ce que je suis venue chercher sur ce bateau. Je ris, je dis que je ne le sais peut-être pas moi-même. Il raconte ceux qui se sont perdus, ceux qu'il a sauvés juste au dernier moment. Il dit que la glace, c'est tellement imprévisible, tellement menaçant. On peut s'en rendre prisonnier si facilement. Je ne comprends pas toujours ce qu'il dit. Il a les yeux noisettes et une cicatrice à la jambe droite.

0: La plupart du temps, il y a très peu de mots entre nous, plutôt des gestes. Je m'amuse à lui apprendre à dire foulard, un peu d'eau, cheveux qui glisseraient, escarpins. Il demande comment s'appelle cette ligne-là. Je dis hanche et celle-là, je dis nuque et celle-là, je dis raie.
1: Il rit.
0: Comme le soleil? Non, non, pas rayon, raie. Et celle-là? Je dis, j'ai oublié. Il demande aussi si je connaissais déjà le capitaine avant, cette intimité entre nous. S'il y avait eu un autre voyage. Je dis non, non, c'est la première fois.

est le moment que je préfère. Derrière la vitre, je suis tous les mouvements du bateau. J'écoute les ordres du capitaine. Le travail est précis. Fendre un chemin pour atteindre le pétrolier enfermé dans la glace. Il faut agir vite dans ces cas-là. La glace ne cesse de monter et le bateau sera aspiré. Le brise-glace avance. Il est tellement lourd que la glace acquiesce, s'écarte. Mais très vite, elle se ramasse, elle revient, elle insiste. Elle entoure le bateau et se colle aux parois. Le sillon se fait alors plus profond. Les ordres s'accélèrent. Je ne veux surtout rien perdre de cette avancée. Le chemin s'ouvre, la glace est fendue d'un côté et l'avant du pétrolier est complètement dégagé. Le capitaine ordonne de faire le tour et de se mettre bord à bord, comme ça, voilà. Il peut toucher enfin l'avant du bateau et le ramener lentement derrière lui, très près, très serré. Je ferme les yeux. L'organisateur parle de magie polaire et les conversations reprennent peu à peu. Le pilote chuchote quelque chose au capitaine et le capitaine sourit. Ils se retournent tous les deux et je leur fais un signe de la main.

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Trouble au paradis de l'orchidée fantôme avec Zina Parkins et Ikue Mori. Ikue Mori et Zina Parkins ou l'art de mêler soyeusement bruitage, enregistrement extérieur, synthé, échantillonneur, oscillateurs divers et variés, instruments existants ou inventés. Avec Maya Radke à suivre et comment, nous basculons dans l'univers de la voix étendue, souveraine, la sienne, aussi bien soliste qu'orchestrale et électronique. En 2003, elle obtient le prix Ars Electronica pour 7 albums.

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Boudmo est une pièce inspirée de la boisson traditionnelle du centre de l'Ukraine, figurez-vous. Bérangère Maximin l'a enregistrée dans le village de Grigorivchino et dans une salle de bain à Paris. Boudmo, ou bien les mille et un recours de la musique concrète et de ses héritières. Une musique qui embrasse le monde et qui contient tout, finalement, à commencer par l'univers instrumental. Dans Un point infini, Béatrice Ferreira entre ainsi dans l'intimité palpitante d'un monstre sacré, le violon.

bien nommé « Plis de perversion » de Denis Dufour, ou l'art de détourner les traitements électroniques du son en temps réel avec maestria. Pourquoi ? Pour en finir avec le pouvoir d'Orphée, qui sait. Tout un programme en tout cas que celui de Bernard Parmigiani, le sorcier des sons au GRM. Nous sommes en 1972 et c'est pour lui l'occasion de régler ses comptes avec les masses et les agglomérats sonores qui sont sa marque de fabrique jusque-là. C'est finalement le cycle de la vie des sons qui reprend ses droits et nous les rend aussi magiques que les mues et les métamorphoses des insectes.

estuaire du temps, ce lieu où le temps déborde, ce lieu où la mer investit le fleuve. Pour Ivo Malek et à suivre, le studio est le lieu de tous les possibles. L'oreille attentive y guette la richesse des sons, c'est le lieu d'un ressourcement perpétuel. Et du dépouillement à l'exubérance flamboyante des cris mêlés, le son d'Ivo Malek est matériel, concret, toujours proche du corps. Il interroge sans relâche cette superbe violence qu'est la vie.

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Un bateau, deux reflets, trois sirènes et quatre marins. C'est en partant de ces images que Christian Zanessi a composé ce paradoxe de la femme poisson. Christian Zanessi, à qui les Parisiens plus si jeunes doivent également ceci. Un de ces surprenants et désormais si familiers détours de la musique concrète et de ses avatars, où l'on croise également quelques Shadocks égarés ou bien encore un certain Robert Wyatt, visiblement fier de son forfait et croqué par celui qui marqua aussi l'histoire du groupe de recherche musicale, François Bell. Affaire à

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Une pièce pour piano de Peter Rutwisch, composée en 2004 et interprétée ici par l'allemand Benjamin Kobler, qu'on retrouve tout à l'heure au cours de ces trois heures consacrées au compositeur hongrois Peter Rutwisch. La musique de Bartok a marqué Rutwisch dès son plus jeune âge. Il s'en est pour ainsi dire abreuvé pour apprendre la musique et à 12 ans, il a été profondément marqué par une représentation de l'opéra Le Château de Barbe Bleue qui déterminera sa vocation. D'où l'idée de vous proposer un petit circuit autour de quelques œuvres de Rutwisch rendant hommage à Bartok. Voici pour commencer Cap Chaos, qui signifie dans son langage codé Concerto pour piano acoustique, CAP, clavier MIDI et orchestre, KO. Il est en 5 mouvements, dont le 4e intitulé Bartok Crosses the Ocean, soit Bartok traverse l'océan. Il fut composé en 2005, il est dédié à Bartok, et le point de départ est clairement la sonate pour deux pianos et percussions qui existe également, vous le savez, en tant que concerto pour deux pianos et orchestre. L'autre idée de base de l'œuvre était une texture que Bartok affectionnait et utilisait souvent dans ses concertos pour piano, dans lesquels les deux mains du pianiste se déplacent parallèlement dans un tempo rapide, mais à des intervalles variables. Capco ou Capcao utilise un instrumentarium spécial composé de deux pianos à queue, tous deux joués par le soliste, lequel peut accomplir cela d'une seule main à l'aide du piano MIDI et d'un technicien dont la tâche est de faire varier les intervalles couplés à la partie jouée. Ainsi, le public voit un soliste, mais entend en réalité le jeu de deux solistes. In fine, l'illusion d'une sorte d'hyper-virtuosité. Ce concerto, enfin, a été commandé conjointement par 5 orchestres européens pour célébrer le 125e anniversaire de la naissance de Béla Bartok. On écoute l'orchestre symphonique de Göteborg dirigé par le compositeur, au piano Pierre-Laurent Aymard, qui, on le sent, prend beaucoup de plaisir à toutes les possibles interactions entre piano et piano MIDI.

0: Le pianiste lyonnais Pierre-Laurent Aimard était aux côtés de l'orchestre symphonique de Göteborg, dirigé par le compositeur Peter Udvösch, pour l'interprétation de Cap Co, le premier concerto pour piano et orchestre du compositeur hongrois, qui résulte d'une commande de l'orchestre symphonique de la radio bavaroise, de l'orchestre symphonique de Göteborg, de l'orchestre de la Suisse romande, du Concertgebouw d'Amsterdam et de l'orchestre philharmonique de Radio France, à la mémoire de Béla Bartók à l'occasion du 125e anniversaire de sa naissance. Nous étions en 2006.
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0: La sonate à Persei de Peter Udvösch est contemporaine de Cap Co que nous venons d'écouter et c'est aussi un hommage direct à Béla Bartók. Sonate à Persei, sonate pour 6, s'adresse à 2 pianistes, 3 percussionnistes et un piano électronique. Elle s'inspire des idées de Béla Bartók, notamment les parallèles d'octaves et de sixtes dans ses concertos pour piano. Il faut savoir qu'il existe également une version pour 2 pianos et orchestre de cette sonate à Persei. On pense alors très légitimement, comme pour l'œuvre précédente d'ailleurs, à la sonate pour 2 pianos et percussions de Bartók, existant également en tant que concerto pour 2 pianos et orchestre. On écoute l'ensemble Linéa, dirigé par Jean-Philippe Wurtz, dans un enregistrement de 2009, édité au disque par le Centre de musique de Budapest sous son merveilleux label BMC Records.

0: La sonate à Perseille de Peter Rodewusch, interprétée par l'ensemble Linéa, ensemble fondé en 1998 à Strasbourg par le chef d'orchestre Jean-Philippe Wurtz. Cet enregistrement de 2009 réunissait le pianiste Benjamin Kobler, que nous écoutions en début de ce programme, et le pianiste Reto Staub, les percussionnistes Olivier Morel, Evelina Kulakowska et Guillaume Guégan, ainsi qu'Elmar Schrammel pour la partie sampleur.
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0: Nous reviendrons tout à l'heure à l'influence majeure de Bartók sur l'œuvre de Peter Rodewusch, avec notamment son opéra Senza Sangue, que l'on reliera au château de Barbe Bleue. Pour le moment, petit détour ou petite digression, c'est selon, quoique nous restons au cœur du réacteur Rodewusch. L'œuvre intitulée Messe, pardon pour la prononciation, qui signifie conte en français, également connue sous le titre Tale en anglais, est une composition de musique électronique créée par Peter Rodewusch suite à une commande du studio de musique électronique de la VDR à Cologne et qui a été créée le 2 septembre 1968 à Darmstadt. Dans cette pièce fascinante, à bien des égards, Rodewusch a condensé 99 contes populaires hongrois en une durée de 12 minutes environ. La structure de la composition reflète la dramaturgie universelle des contes populaires. On y trouve les formules d'introduction,

0: Il était une fois, la description quantitative des personnages, par exemple trois frères, sept chevreaux, etc. Le conflit, ici on trouvera un combat violent contre un dragon, ou la résolution du conflit menant aux formules finales, et c'est ainsi, tatati tatata. Tous les sons de cette pièce sonore proviennent d'une voix féminine qui est filtrée sous la forme d'un canon à proportion temporelle à trois voix. Les sons sont coupés et accélérés pour imiter un oiseau ou ralentis pour imiter un ours, racontant ainsi le conte des contes. Les décalages temporels créent des passages riches en polyphonie et en contrepoint où la séquentialité se transforme en simultanéité étrange, reflétant notre monde contemporain de la musique où plusieurs siècles successifs se superposent et se mélangent. Pour enfoncer une porte ouverte, rajoutons que Messet est une œuvre qui peut être appréciée en tant que composition linguistique, car même sans comprendre le texte hongrois littéralement, le plaisir est évident. Eötvös suggérait d'ailleurs d'écouter cette œuvre comme de la musique, permettant aux auditeurs de se plonger dans l'expérience sonore qu'elle offre. De la musique, aujourd'hui c'est évident, mais là nous étions en 1968.
1: Je sais pas.

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1: Nous écoutions Messe ou Tale, conte en français, de Peter Rudvösch, composition pour bande électronique de 1968, ici réalisée par Werner Scholz. La voix de la conteuse, triturée dans tous les sens, est celle de l'actrice et chanteuse Piroshka Molnár. Un enregistrement BMC Records du Budapest Music Center, réalisé en 2000. Peter Rudvösch a souvent, au cours de sa carrière de chef d'orchestre, dirigé les œuvres de la compositrice sud-coréenne Hoon Suk-shin, ce qui m'amène facilement à faire la transition vers le concerto pour violoncelle et orchestre d'Hoon Suk-shin que nous allons écouter. C'est une œuvre remarquable qui allie virtuosité et innovation. Créé en 2009, ce concerto est devenu l'un des morceaux les plus importants et les plus joués du répertoire contemporain pour violoncelle. Il se distingue par son utilisation de techniques étendues et son langage musical unique. Il est structuré en quatre mouvements, chacun construit autour d'une petite cellule thématique qui se développe de manière complexe et imprévisible. Hoon Suk-shin elle-même décrit la partition comme très ludique et cinétique. À noter, dans le premier mouvement, Shin introduit la notion d'aniri, empruntée au pansori coréen, qui est un style narratif où alterne des passages chantés et parlés. Cette technique confère au soliste un rôle de conteur qui livre une histoire à travers son instrument. Alban Gerhardt est au violoncelle et l'Orchestre Philharmonique de Berlin est dirigé par Myung Woon Chung. Voici le concerto pour violoncelle et orchestre d'Hoon Suk-shin.

0: Le concerto pour violoncelle et orchestre d'Unsuk Shin, œuvre composée entre 2006 et 2008, révisée en 2013. Ici, dans une interprétation en concert donnée en la Philharmonie de Berlin le 10 mai 2014 par le violoncelliste Alban Gerhardt et l'orchestre philharmonique de Berlin dirigé par Myung-Woon Chung. Gravure que vous pouvez trouver dans un superbe objet discographique au format italien, entièrement consacré à Unsuk Shin sous le label maison de la phalange berlinoise, à savoir Berliner Philharmoniker Recordings. À l'intérieur de la boîte se trouvent également le premier concerto pour violon, le concerto pour piano, le silence des sirènes pour soprano et orchestre, et deux pièces pour orchestre seul, Choros Chordon et Rocana.
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0: Retour à Peter Utvush avec deux œuvres enchaînées, deux œuvres appartenant au genre de l'improvisation. Tout d'abord, la seconde des deux improvisations jazz sur des thèmes de son opéra Le Balcon, créé en 2002 à Aix-en-Provence, à la guitare électrique en 2003, Gabor Gadou sur l'album Snatches, publié par BMC Records. La seconde œuvre qui lui sera donc enchaînée s'intitule Music for New York. Composée et enregistrée en 1971, cette pièce est une commande pour un court-métrage new-yorkais. Utvush avait utilisé des instruments folkloriques hongrois, une sitar et une vielle à roue, et un synthétiseur pour créer une bande sonore riche et saturée. La pièce fut conçue par Utvush pour l'improvisation libre sur n'importe quel instrument ou voix. C'est pourquoi deux excellents musiciens de jazz, Laszlo Desch au sax soprano et András Desch aux percussions, ont ajouté d'autres improvisations en 2001 sur cet enregistrement. Quelle chose merveilleuse de franchir une période de 30 ans de cette manière, disait le compositeur décédé le 24 mars 2024.

Music for New York de Peter Dvoch, réunissant l'improvisation de 1971 avec les instruments hongrois, sitar, viola roue, et le synthia avec l'improvisation de 2001, réalisée par le saxophoniste Laszlo Desch et son frère le percussionniste.

0: Andras Desch. Auparavant, nous écoutions Gabor Gado à la guitare électrique sur la seconde improvisation sur des thèmes de l'opéra Le Balcon, opéra de Peter Utvush.
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0: Puisque nous évoquons l'opéra chez Utvush, la transition est toute trouvée pour nous amener à Senza Sangue, opéra en un acte pour deux chanteurs et orchestres basé sur le roman Sans Sang, S-A-N-S-S-A-N-G, d'Alessandro Baricco. Commandé par le New York Philharmonic et la société Köln Musik, il a été créé en mai 2015, tant à Cologne qu'à New York. L'opéra explore la relation entre un homme et une femme, liée par un passé tragique et une quête de rédemption. Le livret, écrit par Marie Metzey, se concentre sur la deuxième partie du livre, mettant en lumière le moment de la rencontre entre les deux personnages principaux. L'histoire révèle le passé dramatique d'une femme dont la famille a été assassinée par un commando de trois hommes après une guerre civile. Le plus jeune membre du commando épargne la vie de la fille de 12 ans, qui retrouvera son sauveur 50 ans plus tard. Cette œuvre est clairement le tribut d'Utvush à la partition qui le bouleversa à l'âge de 12 ans lorsqu'il assista à une représentation, Le château de Barbe Bleue de Bartok. Cet opéra est souvent joué en complément de l'œuvre de Bartok, car il constitue une unité dramaturgique avec celle-ci. Les deux opéras se concentrent sur la relation entre un homme et une femme, avec seulement eux présents sur la scène. Comme le château de Barbe Bleue Senza Sangue est divisé en 7 scènes et utilise le même orchestre symphonique que Bartok, ce qui assure une uniformité de timbre et permet aux deux opéras d'être joués sans entracte si nécessaire. La musique de Senza Sangue est autonome, mais les timbres se connectent à la musique de Bartok avec une réelle force dramatique. Les dernières mesures préparent également le début de l'exécution du château de Barbe Bleue de Bartok en termes de tonalité. Enfin, les deux pièces commencent, comme nous le disions, par l'encontre d'un homme et d'une femme, mais leur fin diffère. Alors que le château de Barbe Bleue se termine par une séparation, Senza Sangue se conclut par l'unité. Et puis, pour terminer, contrairement à l'idiome magyar dans lequel est chantée l'œuvre de Bartok, ici c'est la langue italienne qui est retenue.

0: Senza Sangue, opéra de Peter Hodgewodge sur un livret de Marie Metzai, d'après le roman Sans, S-A-N-S-S-A-N-G, de l'italien Alessandro Barrico, avec la mezzo-soprano hongroise Victoria Vigin et le baryton hawaïen Jordan Shanahan. L'Orchestre Philharmonique National de Hongrie était dirigé par le compositeur, un enregistrement du Centre de musique de Budapest réalisé al vivo le 10 février 2018 et édité sur le label BMC Records.
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0: Jet Stream est une œuvre pour trompette et orchestre composée par Peter Hodgewodge, commandée par le BBC Symphony Orchestra. Elle a été créée le 15 février 2003 à Londres. La première performance de la version révisée a eu lieu le 19 mai 2017 à Francfort-sur-le-Main. L'inspiration de cette pièce provient des souvenirs d'enfance d'Hodgewodge lorsqu'il écoutait le jazz sur une radio à ondes courtes en Hongrie, ce qui était interdit à l'époque. Les sons du jazz mélangés aux interférences et au bruit de la radio lui donnaient l'impression d'écouter de la musique venant de Mars. Plus tard, il a retrouvé ses sons de son enfance dans la musique électronique et la musique concrète, tandis que le jazz a conservé son attrait mystérieux pour lui. Dans Jet Stream, Hodgewodge compare la musique à une peinture composée de bandes horizontales de différentes épaisseurs avec des couleurs dangereuses, jaune, bleu, argent, évoquant l'énergie des vents d'altitude. La pièce représente la dérive, semblable à une foule dense dans une rue à sens unique où une seule personne, le trompettiste, essaye d'aller dans la direction opposée. C'est une métaphore de la dérive et de la résistance. Hodgewodge décrit ses compositions basées sur le jazz comme utilisant le rythme du jazz, parfois ses harmonies, ses articulations et gestes, mais sans la beauté du jazz en direct, la magie de ce moment. Jet Stream est donc un message dans une bouteille de son monde aux amateurs de jazz. À la trompette, Markus Stockhausen, le fils d'eux, et l'orchestre symphonique de la BBC, dirigé encore une fois par Peter Hodgewodge.

Ouverture française, courte pièce extraite des esquisses d'échecs de l'Espagnol Miquel Urquiza, datant de 2014. Elle était interprétée par l'accordéoniste clermontois Vincent Lhermé pour son projet autour de Rameau, enregistré la même année. Rameau, hier et aujourd'hui, on fêtait alors les 250 ans de la disparition de l'auteur d'Hippolyte et Aricie. Le compositeur Miquel Urquiza, accordéoniste lui-même, décrit ses esquisses d'échecs comme une série de courtes pièces inspirées par l'échiquier et la terminologie poétique du jeu. La défense française aux échecs est une ouverture, ainsi nommée en référence à une partie par correspondance jouée en 1834 entre le Westminster Club de Londres et le Cercle Parisien de la Régence, groupe de joueurs qui se réunissaient au Café de la Régence, autrefois un haut lieu des échecs à Paris. Enfin, Urquiza, dans Ouverture française, fait écho à Rameau et à son rappel des oiseaux en choisissant un bégaiement musical progressif tel un tri d'oiseaux incertain qui devient de plus en plus insistant et obsessionnel. Poursuivons notre aventure dans l'univers humoristique de Miquel Urquiza avec More Sweetly Forgot, soit Oublié plus doucement, pièce en quatre parties de 2017 pour soprano, saxophone soprano, accordéon et percussion. Interprétation du commanditaire de l'œuvre, l'ensemble C. Barré, dirigé par Sébastien Boin.

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1: More Sweetly Forgot de l'espagnol Mikel Urquiza dans l'interprétation de l'ensemble Sebaré, dirigé par Sébastien Bouin avec la soprano Johanna Vargas. Abordons le stimulant album de l'anglais James McVinnie, édité chez Pentaton en 2025, Dreamcatcher, l'attrape-rêve. L'artiste y alterne des pièces pour piano et pour orgue, la plupart du temps des transcriptions. Nous écoutons de l'américain Nico Mully le premier enregistrement mondial de Patterns, soit Motif, son œuvre composée en 2013 pour l'organiste John Scott, décédé soudainement peu de temps après la création de l'œuvre à l'âge de 59 ans. James McVinnie a demandé et obtenu l'autorisation du compositeur Nico Mully de l'enregistrer pour cet album. La pièce est structurée en quatre sections, chacune fonctionnant comme une étude rythmique distincte. Successivement, Move Along, avancée, Palindromes, Similar et Very Fast Music, musique très rapide.

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1: Patterns pour orgue de Nico Mulley, interprété par James McVinney sur son album Dreamcatcher, un disque pentatone. Tombeau pour Aliénor, composé en 2023 par Thierry Esquèche, est une œuvre en 7 tableaux inspirée des poèmes d'Olivier Py sur Aliénor d'Aquitaine, celle qui fut chose peu commune, reine de France puis reine d'Angleterre. Ni cantate, ni suite de chansons, cette pièce mêle chants, déclamations et interludes instrumentaux, créant un voyage poétique guidé par la voix. Les tableaux contrastés explorent des atmosphères variées, des brumes initiales de l'ouverture à la lumière éclatante de Dimanche, en passant par les sombres questionnements de Carpe Noctem et Stabat Mater. Des fragments d'une pavane et d'une chaconne de Purcell, d'abord furtifs, se révèlent progressivement vers la fin de l'œuvre, tissant un dialogue entre les univers baroques et contemporains. D'ailleurs, c'est un secret, le commanditaire et interprète de l'œuvre n'est autre que l'ensemble Amaryllis, spécialisé en musique ancienne et dirigé par Héloïse Gaillard. La voix est celle de la soprano Patricia Petitbon.

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1: Tombeau pour Aliénor de Thierry Esquèche, le premier enregistrement mondial de cette partition avec la soprano Patricia Petitbon et les commanditaires, l'ensemble Amaryllis, dirigé par Héloïse Gaillard, un disque évidence. À suivre, nous retrouvons l'accordéoniste clermontois Vincent Lermet et son album hommage pour les 250 ans de la disparition de notre gloire nationale, Jean-Philippe Rameau. L'album Rameau, hier et aujourd'hui, dont le programme présente des œuvres de Rameau et des œuvres de compositeurs vivants, dont Philippe Hersant. Sa tarentelle pour accordéon a été composée en 2014 pour l'occasion et dédiée à Vincent Lermet. Elle s'inspire des danses rituelles du sud de l'Italie, censées guérir des morsures de la tarentule. Contrairement aux versions de salon, Hersant en retrouve la frénésie originelle proche de la transe. À la suite de cette tarentelle, nous écouterons du même compositeur ses 11 caprices pour cordes, une série de duos variés explorant le plus de combinaisons instrumentales possibles en alternant entre violon, alto et violoncelle. Mais pour l'instant, voici la tarentelle.

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1: Les 11 caprices de Philippe Hersan, qui sont autant de duos dans l'interprétation des membres du quatuor Hugo Wolf, avec la participation du violoncelliste Luis Sorritar. Successivement, résolution pour deux violoncelles, une silhouette inachevée pour violon et alto, un incident quotidien pour deux violons, un rêve en lambeaux pour alto et violoncelle, une narration partielle pour violon et alto, un combat pour violon et violoncelle, première souffrance pour deux violons, le silence des sirènes pour deux violoncelles, un buisson d'épines pour violon et alto, chant morne pour alto et violoncelle, et enfin, encore un petit ornement pour deux violons. Sur la contemporaine, écoutons à présent la pianiste et claveciniste rémoise Ninon Anécart-Segal dans une de ses compositions tirées de son album Farewell, Adieu, ce qui ne manque pas de saveur pour une artiste qui débute. Elle nous interprète Porn Star Martini au piano. À cette pièce succédera l'œuvre d'un autre rémois, Fabien Cally, Niviana's Devil Drop, qui sera interprétée par les Apaches, dirigée par Julien Masmondet.

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1: Never Again, composé et interprété par la pianiste et claveciniste Nino Hanekar-Segal dans son album Farewell. Vous aurez reconnu la citation du thème de la chanson d'Hélène de Philippe Sard pour le film de Claude Sautet, Les choses de la vie. Citation qui renforce le thème de la nostalgie et de la perte en écho à l'esprit de son album Farewell. Juste avant, nous écoutions Nirvana's Devil Drop de Fabien Cali, commandé par l'ensemble Les Apaches, pour le spectacle Street Art en 2023, œuvre qui s'inspire de la fée Viviane et de la sculpture Dame du Lac de Pierre Zekeli. La pièce évoque un saut acrobatique dans la pratique sportive nommée parcours, le Devil Drop, la chute du diable, par un parcours musical mêlant poésie, groove et énergie saturée, culminant dans ce tourbillon final que vous avez peut-être encore dans l'oreille, fusionnant mythe et modernité. Quittons nos deux rémois, Nino Hanekar-Segal et Fabien Cali, pour écouter une œuvre pour orgue du roubaisien Fabien Waxman. Night Windows, fenêtre nocturne, inspirée des peintures de l'américain Richard Pousette Dart, qui faisait partie du mouvement de l'expressionnisme abstrait et avait fondé l'école de New York. C'est Lucille Dola qui en est l'interprète sur l'orgue Gerhard Kranzing de l'auditorium de Radio France.